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0: Bienvenue sur Plein Air, bon réveil. Le Plein Air Café démarre officiellement. Et aujourd'hui, nous sommes le jeudi 11 juin. On va retrouver You Lewis and the News avec The Power of Love. Ou encore Freya Sky, Silent Treatment. Après l'info. Bon réveil, il est 5h.
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2: Bonjour à tous, il est désormais fixé sur son sort. Patrick Bruel, mis en examen pour viol, tentative de viol et agression sexuelle par le parquet de Nanterre qui avait requis son placement en détention provisoire. Le juge des libertés et de la détention doit décider de sa potentielle incarcération. Le chanteur a nié toute infraction pénale à l'issue de ses 2 jours de garde à vue. Sébastien Lecornu demande de la transparence sur les dysfonctionnements de la justice. Le chef du gouvernement reconnaît un problème de moyens pour l'institution judiciaire, mais pas dans l'affaire Liana. De son côté, Emmanuel Macron estime qu'il faut comprendre ce qui relève de la faute individuelle ou du problème systémique quelques jours après la découverte du corps de la collégienne. Ses obsèques auront lieu demain à 14h30 dans la plus stricte intimité. De nouvelles manifestations anti-immigration en Irlande du Nord. Cette nuit, 200 personnes étaient mobilisées dans la banlieue de Belfast pour la 2e nuit consécutive après l'agression d'un homme par un réfugié soudanais lundi soir. Une plainte pour viol déposée à l'encontre de l'ancien directeur de campagne de Jean-Michel Aulas. D'après BFM Lyon, une enquête est ouverte depuis plusieurs semaines. Le candidat à la dernière élection municipale affirme avoir écarté l'homme des locaux de sa campagne. Dans l'actualité également, un premier cas de chikungunya détecté dans le Tarn. Le virus a été détecté chez une personne ayant séjourné à Verdal et à Castres. Une opération de démoustication doit être réalisée jusqu'à ce jeudi matin 6h. Des phénomènes climatiques extrêmes

0: en train de devenir normaux. Voilà l'alerte émise par l'Institut européen Copernicus sur le climat. Constat alarmant après des températures très anormalement élevées en Europe occidentale. D'après l'Institut, l'Europe serait le continent qui se réchauffe le plus. Et puis, ça y est, la Coupe du monde de foot démarre aujourd'hui avec Mexique, Afrique du Sud en ouverture de la compétition à 21h. De son côté, l'équipe de France a bien atterri aux États-Unis. Direction le camp de base installé à Boston avant leur entrée dans la compétition dans une semaine face au Sénégal. Voilà pour l'actu, très bon début de journée.
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0: C'est parti pour le plein air café. Aujourd'hui, jeudi, nous sommes le 11 juin et on va avoir le plaisir jusqu'à 9h d'être à vos côtés et de vous motiver pour cette nouvelle journée. Soyez les bienvenus. Bien sûr, bonjour à Charlotte.
3: Bonjour Sylvain, bonjour à tous.
0: Puisqu'aujourd'hui encore, tu vas passer un moment avec moi dans le studio jusqu'à tout à l'heure 9h forcément. Et qu'aujourd'hui, c'est le lancement de la Coupe du Monde de football. C'est ce soir.
3: Bah oui, ça y est, c'est parti quoi.
0: Premier match de cette Coupe du Monde de football. Ça va se dérouler à partir de 20h50. Mexique à Afrique du Sud. Est-ce que tu vas regarder la rencontre ou pas?
3: Je vais pas regarder la rencontre. Non.
0: D'accord. Ça a le mérite d'être clair.
3: Je veux regarder les matchs de l'équipe de foot. Je regarderai peut-être la cérémonie d'ouverture, tu vois, mais après, c'est pas le match qui m'affole le plus, là, tu vois.
0: Ok, très bien.
3: Et toi?
0: Bon, peut-être un coup d'œil, comme ça, au premier match, juste le premier.
3: Les autres,
0: je suis pas certain, mais peut-être juste le premier, pour voir un petit peu l'ambiance.
3: Très bien.
0: On parlera, nous aussi, de cette Coupe du Monde de football tout à l'heure avec une info incroyable. On va s'intéresser à la roue des quiz, on parlera de la PlayStation 5 qu'on vous offre tout au long de cette semaine et puis on aura les meilleurs tubes à vous proposer avec notamment Angèle et Justice dans quelques secondes. Nous sommes aujourd'hui le jeudi 11 juin 2026. Peux-tu nous parler, Charlotte, s'il te plaît, des prénoms qu'on peut fêter aujourd'hui?
3: Bien sûr, bonne fête aujourd'hui aux Alice, Barnabé et Yolande.
0: Bonne fête à vous, c'est également la semaine nationale de dépistage du cancer de la peau. On remonte le temps évidemment, 44 ans en arrière, c'était le 11 juin 1982.
3: États-Unis du film E.T. l'extraterrestre. E.T. téléphone maison, tout ça quoi.
0: Bien sûr, un film réalisé par
3: Spielberg.
0: Mais bien sûr, et Spielberg il a sorti quoi il y a quelques jours?
3: Disclosure Day.
0: C'est ça, c'était hier, son film, nouveau film. Hasard du calendrier?
3: Je ne crois pas.
0: Moi non plus. E.T. l'extraterrestre, en tout cas c'était il y a 44 ans, jour pour jour. Et puis ça, c'était le 11 juin 2004.
3: Le numéro 1 du top 50, c'était Ozone avec Drago Stadintei.
0: Si je vous dis que c'était il y a 22 ans, ça vous fait mal aux dents ou pas?
3: Pas qu'aux dents.
0: Numéro 1 donc, avec ce titre resté 15 semaines à la première position.
3: C'est fou.
0: On passe aux anniversaires du jour, on va commencer par...
3: Julien Alaphilippe qui a 34 ans aujourd'hui. Christophe Lemaître fête ses 36 ans. Chia LaBeouf a 40 ans. Joshua Jackson a 48 ans. Magloire a 57 ans. Peter Dinklage a 57 ans. Jean Alési enfin fête ses 62 ans.
0: On embrasse également nos auditeurs et auditrices. On a Antonella par exemple qui a 51 ans aujourd'hui. Shakira, Belé, c'est pour la suite. Algo Tout, ce sera pour le plein air café après Angèle et Justice. Voici What You Want pour les meilleurs tubes qui vous réveillent. Bienvenue à tous.

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0: Plein air café qui permet d'ouvrir les yeux, d'avoir les meilleurs tubes, de l'info toutes les 30 minutes et de retrouver chaque matin notre roue des quiz. Et ce sera un quiz d'infos inutiles, Charlotte.
2: Très bien.
0: Je t'ai préparé 5 questions sur 5 infos. Alors, à mon avis, personne ne connaît vraiment la réponse, mais on risque tous d'apprendre quelque chose. Et la première question, on la découvre tout de suite. Charlotte, on va parler de George Crumb. George Crumb a inventé quelque chose, mais il a inventé quoi? Est-ce qu'il a inventé les chips ou les bigoudis?
2: Les bigoudis.
0: Les bigoudis? Eh ben non, George Crumb, il a inventé...
2: les chips.
0: Les chips. Ça fait déjà une mauvaise réponse. Mm-hmm. On inverse la tendance, s'il te plaît. Voici la deuxième question. Chaque seconde de la crème glacée est produite et surtout consommée dans le monde. Mais combien de litres de crème glacée chaque seconde dans le monde? 412 litres ou 1214 litres?
2: 1214 litres.
0: 412 litres chaque seconde de crème glacée. Mm. Deux mauvaises réponses, Charlotte. Tu n'as plus le droit à l'erreur. Ça va vite.
2: Ok, très bien.
0: Troisième question. Le pays dans lequel on boit le plus de rosé, est-ce que c'est la France ou est-ce que c'est le Japon?
2: Le Japon.
0: C'est la France.
2: Je pense que c'est la France, mais c'était trop évident.
0: On boit le plus de rosé. C'est donc perdu pour aujourd'hui. Oh la nulle. Voici la quatrième question. Jusqu'à présent, le jour de leur première investiture, les présidents de la 5e République avaient en moyenne quel âge? Est-ce qu'ils avaient 49 ans ou 59 ans?
2: 59.
0: 59,
2: ouais.
0: C'est une bonne réponse.
2: Voilà.
0: Tu ne finiras pas à zéro. Tu sauves l'honneur, en quelque sorte. Mmh. Cinquième et dernière question, la voici. Chaque année, le championnat du monde de quoi se tient au Fréchoux dans le Lot-et-Garonne? Est-ce qu'il s'agit du championnat du monde de cracher de graines de melon ou de lancer de pantoufles?
2: Lancer de pantoufles.
0: Le cracher de graines de melon.
2: Bah oui, on a que ça à faire.
0: Tu n'es pas à zéro.
2: Mais c'est pas loin, quoi.
0: C'est pas loin, voilà. C'est pas brillant.
2: Non.
0: Allez, bon réveil. Dans un instant, on parlera de la PlayStation 5 qui est à gagner cette semaine sur pleinair.net. On retrouvera aussi Bébé Rexa pour les meilleurs tubes. Pour l'instant, à 5h30, c'est surtout l'info dans la région.
3: Bonjour à tous. La Fédération départementale des Républicains du Doubs a officiellement un nouveau président. C'est le maire de Morteau, Cédric Boll, qui a été élu. Il entend renforcer les liens entre les militants, les élus locaux et les instances nationales du parti. Vous l'entendrez tout à l'heure dans l'édition de 7h30. La ville de Besançon a constaté le vol d'environ 80 plantes dans un massif situé aux abords de la basilique Saint-Ferjeux. Le maire Ludovic Fagot a condamné un acte portant atteinte à l'embellissement des espaces publics et au travail des agents municipaux. Une plainte doit être déposée et des vérifications, notamment à partir des dispositifs de vidéoprotection du secteur, seront menées afin d'identifier le ou les auteurs de ce vol. À l'occasion de la journée nationale du don d'organes et de la greffe, le CHU de Besançon-Franche-Comté organise plusieurs actions de sensibilisation. Un stand d'information sera proposé ce dimanche de 9h à 18h au village santé du festival Grandes Heures Nature à Chamart. Un ciné-débat est également programmé le lundi 22 juin à 20h au cinéma Mégarama Marché Beaux-Arts autour du documentaire Le désert à plein poumon réalisé par Alexandre Alain, lui-même greffé des poumons. La projection sera suivie d'échanges avec des témoins et des spécialistes. L'inscription est gratuite. On vous a mis le lien sur pleinair.net. Et puis depuis hier et jusqu'à samedi, le nouveau théâtre de Besançon organise une nouvelle édition de Jour de Fête, un rendez-vous culturel et festif ouvert au grand public. Spectacles, ateliers, rencontres et présentations artistiques rythment ces 4 journées placées sous le signe de la découverte et du partage. L'événement valorise la jeune création, les pratiques amateurs et les partenariats développés avec les acteurs culturels locaux. La météo, attention au phénomène de visibilité réduite ce matin dans le Doubs. Le ciel va rester changeant ce jeudi avec beaucoup de nuages et de timides éclaircies côté Mercure, 18 à 19 degrés pour les maxis sur le Grand Besançon.
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0: Dans le plein air café, vous avez les meilleurs tubes bien sûr, vous aurez aussi l'horoscope de Natacha d'ici quelques secondes. Et puis cette semaine, c'est la PlayStation 5 qui est à gagner sur plein air, la console de jeu de chez Sony que vous installerez prochainement dans votre salon, soit dans le meuble télé, soit sur le meuble télé parce que bon, elle est jolie aussi, donc ça sert à rien de la cacher. Et puis en plus, les ventilateurs, ils apportent plus d'air, ça la refroidit et rafraîchit un petit peu mieux. En tout cas, c'est la PlayStation 5 qui est à gagner et nous, on vous l'offre.
3: 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Vous voulez cette PlayStation 5, vous voulez en profiter seul ou avec les enfants, hein? 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
0: Tu sais que j'ai trouvé une info incroyable sur la PlayStation 5, c'est que le SSD, qui est donc l'équivalent du disque dur, d'accord, il est tellement rapide que certains développeurs ont dû changer leur façon de créer les jeux. Avant, dans certains jeux, ils mettaient des couloirs, tu vois, dans des scènes avec des personnages, des ascenseurs, des passages un petit peu étroits, tout ça pour masquer les temps de chargement. Mais avec le SSD très rapide de la PlayStation 5, il y a plein de ces astuces qui sont devenues inutiles. Donc ils ont revu leur façon de travailler et de créer les jeux.
3: Ok, je comprends.
0: Grâce à la PS5.
3: C'est beau quand même.
0: Vous la gagnez, pleinair.net. Bonne chance à tous. On vous réveille avec Skip the Use ce matin. We are good pour les meilleurs tubes. Bienvenue à tous.

Bélier, votre charme vous permet d'augmenter vos chances de rencontre. Taureau, les célibataires sont privilégiés. En un instant, tout change dans leur vie. Gémeaux, vous en avez de la chance. Prenez des grandes bouffées de bonheur, vous le méritez bien. Cancer, vous êtes soutenu par toutes les planètes qui stationnent dans votre signe actuellement. Lion, si vous avez choisi une voie difficile, vous devriez trouver le sésame pour réaliser vos plans. Vierge, vous avez la possibilité d'exaucer vos souhaits car vous êtes vraiment en accord avec vos aspirations profondes. Balance, vous savourez avec joie les bonnes influences célestes qui rejaillissent sur votre tonus et sur votre morale. Scorpion, vous avez davantage de latitude dans votre travail, ce qui vous permet d'avancer vos pions avec habileté. Sagittaire, vous ronronnez dans votre routine conjugale. Vous partagez des moments forts et de complicité amoureuse. Capricorne, les célibataires devront patienter encore un peu avant de faire des rencontres. Ne vous tourmentez pas, cela ne devrait plus tarder. Verseau, vous avez les coudées franches pour redonner un coup d'accélérateur à vos projets en attente. Poisson, vous êtes bien soutenu par la conjoncture céleste. Vous bénéficiez d'un potentiel forme qui vous permet de vous dépasser.

0: Imagine Dragons sur plein air.
1: Madame, mademoiselle, monsieur.
2: Bonsoir à tous.
0: Et on va maintenant retrouver notre programme télé de ce jeudi soir, jeudi 11 juin. C'est forcément, Charlotte, une soirée un petit peu particulière qui attend les fans de football.
3: Ah bah oui.
0: L'événement aujourd'hui.
3: Ce soir, c'est
0: la
3: clair.
0: La Coupe du Monde. En tout cas, ce ne sera pas sur TF1 puisque TF1 a décidé de mettre un programme qui n'a rien à voir avec le foot puisque ce sera une rediff de Dirty Dancing.
3: Mais tu sais quoi, ils se sont mis dans le cliché. Ils se sont dit, les garçons vont vouloir regarder le foot, les filles Dirty Dancing, ouais, sont dans le cliché complet là.
0: C'est possible.
3: Mais oui.
0: Dirty Dancing, c'est ce soir à partir de 21h10 sur la première chaîne. Sur France 2, ce sera quoi?
3: On va retrouver Envoyé spécial.
0: Sur France 3, un téléfilm qui s'appelle Le Canal des Secrets. Sur Canal+, une série télé qui s'appelle Silo. Et donc sur M6 ce soir,
3: bah, le foot, la première journée de Coupe du Monde. Et c'est le match Mexique-Afrique du Sud qui sera retransmis sur la 6.
0: Rendez-vous à partir de 20h50 en direct sur M6, donc pour ce match. Sur France 4, Love and Mercy, c'est un film. Rendez-vous sur W9.
3: Avec Y'a que la vérité qui compte.
0: Sur TMC, Mao, Drama Queen, bah c'est ce que vous retrouverez à partir de 21h25. Et puis Charlotte, on va terminer avec, tu vois, on disait les filles devant Dirty Dancing, les garçons devant le foot, et les familles vont se retrouver devant TFX, si ça se trouve.
3: Avec Baby Boom, toute première fois pour ce soir.
0: Et évidemment, chacun est libre de regarder ce qu'il veut. Dans un instant, ce sera l'info, ce sera aussi Naïka avec One Track Mind sur plein air.
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0: On est parti pour une nouvelle heure ensemble dans le Plein Air Café. Merci de commencer votre jeudi 11 juin avec nous. On aura Charlotte Cardin dans un instant, K-pop Demon Hunters avec Free et le jeu de la bonne caisse qui n'est pas très loin non plus avec 70 euros de course à gagner à l'intérieur. Il est 6h, voici les infos.
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2: Bonjour à tous. Patrick Bruel mis en examen pour viol, tentative de viol, agression sexuelle et harcèlement sexuel. Le chanteur a été présenté hier devant plusieurs juges d'instruction à l'issue de sa garde à vue. Il a également été placé sous contrôle judiciaire. Il est pour l'instant poursuivi dans 4 affaires, mais au moins 26 femmes accusent l'artiste de 67 ans de viol ou encore d'agression sexuelle. Patrick Bruel, qui conteste l'ensemble des accusations, a annoncé l'annulation de la majeure partie de sa prochaine tournée. Les obsèques de Liana se dérouleront demain après-midi à Florence, une cérémonie qui se tiendra dans la plus stricte intimité à la demande de la famille de la collégienne de 11 ans retrouvée morte le 4 juin dans le Gers. Dimanche déjà, quelques 6000 personnes ont rendu hommage à l'enfant lors d'une marche blanche dans la commune rurale. Un soldat français tué au Liban. Le jeune homme de 21 ans a été atteint par un tir accidentel lors d'un entraînement. Une annonce hier du ministère des Armées. Il appartenait au 8e régiment de parachutistes d'infanterie de marine de Castres. Il était déployé au Liban depuis début juin pour une mission de partenariat militaire. Et une nouvelle nuit sous tension au Moyen-Orient. Les États-Unis ont lancé une autre série de bombardements contre l'Iran. Les Américains annoncent avoir frappé des installations de surveillance militaire, des systèmes de communication et des sites de défense aérienne iranien à travers tout le pays. En représailles, Téhéran de son côté affirme avoir visé des bases américaines au Koweït et à Bahreïn. Le pape Léon XIV a béni la tour du Christ de la Sagrada Familia, la très célèbre basilique de Barcelone imaginée par Antoni Gaudí. Le souverain pontife a célébré une messe hier soir devant notamment le roi d'Espagne Philippe VI avant un spectaculaire son et lumière sur le parvis. Et puis on termine avec le football car c'est parti pour un peu plus de 5 semaines de compétition en Amérique. C'est le coup d'envoi ce soir, la Coupe du Monde de foot 2026. Pour le premier match, le Mexique affronte l'Afrique du Sud. L'équipe de France de son côté est arrivée hier aux États-Unis. Le premier match pour les Bleus, on le rappelle, c'est mardi prochain et ce sera contre le Sénégal. Excellent début de journée à tous.
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0: Charlotte Cardin sur Plein Air. Et on fait bien sûr un petit point maintenant sur notre date du jour. Nous sommes le 11 juin. Et Charlotte, il y a trois prénoms à fêter aujourd'hui.
1: Bonne fête aux Alice, aux Barnabé et aux Yolande.
0: C'est également la semaine nationale de dépistage du cancer de la peau et on aura quelques anniversaires de personnalités dans quelques secondes. Pour l'instant, c'était au cinéma le 11 juin 1982. Vous vous rappelez certainement de cette musique qui a marqué toute une génération.
1: La sortie aux États-Unis du film E.T. l'extraterrestre.
0: Réalisé par Steven Spielberg,
1: oui.
0: Bien évidemment. Film incroyable. C'était il y a 44 ans. 11 juin toujours, musique cette fois-ci en 2004.
1: Le numéro 1 du top 50, c'était... C'était Ozone avec Drago Sadintei.
0: 15 semaines à la première place du top 50 pour ce groupe roumain. 2004, 22 ans. Je suis même surpris qu'il n'y ait pas une version remise au goût du jour là qui débarque.
1: Bah oui.
0: Pour fêter, tu vois, le renouveau, comme beaucoup de titres reviennent sur le devant de la scène. Bref,
1: c'est clair.
0: Des anniversaires aussi pour aujourd'hui.
1: Ouais, Julien Alaphilippe à 34 ans, Christophe Lemaître à 36 ans, Shia LaBeouf à 40 ans, Joshua Jackson à 48 ans, Magloire à 57 ans, Peter Dinklage fête ses 57 ans aussi, Jean Alesi à 62 ans et Hugues Laurie à 67 ans.
0: On embrasse également Clara, 24 ans, ou encore Antonella qui a 51 ans aujourd'hui et on va tenter de vous offrir 70 euros de course grâce à notre jeu de la bonne caisse. On écoutera aussi Mike Posner et Christophe Maé dans un très court instant, ce sera avec la Lune.
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0: 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Bonjour Tony.
2: Bonjour.
3: Bonjour. Comment allez-vous?
0: Très très bien, et vous Tony?
3: Super, merci.
0: Parfait, vous habitez à Vuissin, c'est ça?
3: Exactement.
0: Qu'est-ce que vous faites dans la vie Tony?
3: J'étais chef de cuisine, puis là je suis en train de me reconvertir pour devenir chauffeur VSL en ambulance.
0: Ok, ah oui, rien à voir.
2: Ah ouais.
3: non.
0: Très bien, reconversion, et donc là c'est quoi? C'est une formation qui dure combien de temps?
3: J'ai pas de formation, c'est directement, en fait j'ai une carte à faire valider, une carte okay. jaune, et puis après c'est parti.
0: Allez, parfait, on espère que ça pourra démarrer très prochainement. Tony, nous on vous propose de gagner 70 euros, soit pour remplir le frigo, soit pour se faire un petit plaisir. Il faut pour ça sortir du supermarché plein air en choisissant la bonne caisse.
2: Laquelle? La 1, la 2 ou la 3?
3: Je vais tenter pour la 2.
0: La 2, Tony, on y va, bonne chance.
3: Génial, c'est cool.
0: 70 euros, c'est ce que vous gagnez ce matin avec le jeu de la bonne caisse. Tony, vous faites partie de la longue liste des auditeurs et auditrices qui ont décroché cette somme. Ça fait quasiment 9650 euros, quelque chose comme déjà de gagner. C'est fou.
3: C'est génial. Merci à vous en tout cas. C'est très bien. Et puis ça fait toujours du bien au portefeuille. Surtout par les temps qui courent.
0: C'est pour ça qu'on vous propose ça, pour booster un petit peu le pouvoir d'achat et soulager justement le portefeuille. Tony, passez une très très bonne journée.
3: Merci à vous aussi. Passez une bonne matinée.
2: À bientôt.
0: Salut.
3: À bientôt.
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0: On va bien sûr faire un point sur l'info. Dans un instant, ce sera 6h30. Mais pour les meilleurs tubes, on vous réveille surtout avec Alex Warren. Voici Fever Dream sur plein air.

0: 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Et on va retrouver maintenant notre point réseaux sociaux. C'est l'heure de la tweet heure. Et Charlotte, aujourd'hui, c'est une publication. Tu veux la réalité de cette publication?
1: Ouais.
0: J'ai fait la capture d'écran j'ai honte, le 5 décembre 2020.
1: Ah oui, d'accord, ça remonte quand même pas mal. Hein.
0: Et oui, ouais. Je dois avoir des vieux trucs que j'avais mis de côté. Bon, ouais. Bah, je suis retombé dessus. Publication d'une page qui s'appelle Coup de pinceau. J'étais sceptique, mais grâce aux pierres énergétiques, j'ai pu chasser les esprits négatifs. Oh, faut juste bien viser la gueule, quoi. Voilà.
1: Ah, c'est bon.
0: Je trouvais que ça méritait de ressortir de mes archives. Qu'est-ce que t'as mis de côté pour la Twitter?
1: Un truc qui pourrait correspondre à plusieurs personnes, finalement.
0: D'accord.
1: Si ça se trouve, t'as toujours été intelligent, mais bon, t'es asymptomatique, quoi.
0: Asymptomatique. Ouais, c'est tellement ça. Allez, dans un instant, c'est en plein air. One Republic avec Apologize. Il est 6h30. Voici l'info dans la région.
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3: Bonjour à tous. La Fédération départementale des Républicains du Doubs a officiellement un nouveau président. C'est le maire de Morteau, Cédric Boll, qui a été élu. Il entend renforcer les liens entre les militants, les élus locaux et les instances nationales du parti. Vous l'entendrez tout à l'heure dans l'édition de 7h30. La ville de Besançon a constaté le vol d'environ 80 plantes dans un massif situé aux abords de la basilique Saint-Ferjeux. Le maire Ludovic Fagot a condamné un acte portant atteinte à l'embellissement des espaces publics et au travail des agents municipaux. Une plainte doit être déposée et des vérifications, notamment à partir des dispositifs de vidéoprotection du secteur, seront menées afin d'identifier le ou les auteurs de ce vol. À l'occasion de la journée nationale du don d'organes et de la greffe, le CHU de Besançon-Franche-Comté organise plusieurs actions de sensibilisation. Un stand d'information sera proposé ce dimanche de 9h à 18h au village santé du festival Grandes Heures Nature à Chamart. Un ciné-débat est également programmé le lundi 22 juin à 20h au cinéma Mégarama Marché Beaux-Arts autour du documentaire Le désert à plein poumon réalisé par Alexandre Alain, lui-même greffé des poumons. La projection sera suivie d'échanges avec des témoins et des spécialistes. L'inscription est gratuite. On vous a mis le lien sur pleinair.net. Et puis depuis hier et jusqu'à samedi, le nouveau théâtre de Besançon organise une nouvelle édition de Jour de Fête, un rendez-vous culturel et festif ouvert au grand public. Spectacle, atelier, rencontre et présentation artistique rythme ces 4 journées placées sous le signe de la découverte et du partage. L'événement valorise la jeune création, les pratiques amateurs et les partenariats développés avec les acteurs culturels locaux. La météo, attention au phénomène de visibilité réduite ce matin dans le Doubs. Le ciel va rester changeant ce jeudi avec beaucoup de nuages et de timides éclaircies côté Mercure, 18 à 19 degrés pour les maxis sur le Grand Besançon.
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0: Saint-Clar, qui est ça sur plein air.
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0: Nous nous intéressons tout de suite à notre quoi donc du jour. Le quoi donc, c'est une question. La question a été préparée par Charlotte, je ne la connais pas. Vraiment, je la découvre en même temps que vous. Et ensuite, ce sera à vous d'essayer de faire quelques propositions de réponse. Charlotte, nous t'écoutons pour notre quoi donc.
3: Cela, en Angleterre, dure 2 minutes. Alors qu'en France, cela dure 1 minute. Mais okay. Cela, c'est quoi donc?
0: Très bien. Allez-y maintenant pour vos propositions de réponse. Vous nous envoyez un petit message avec votre prénom. Ce qui vous passe par la tête vous permettra peut-être de l'emporter. Je précise malgré tout qu'il n'y a rien à gagner. Hein. Juste le plaisir de participer. Redonne-nous s'il te plaît ce quoi donc?
3: En Angleterre, cela dure 2 minutes, alors qu'en France, cela dure 1 minute. Mais quoi donc?
0: C'est maintenant à vous de faire des propositions de réponse. Et évidemment, ça se passe sur la page Facebook Plein Air, la radio régionale. Dans un instant, Miles Smith, Niall Horan, ce sera avec Drive Safe dans la suite du Plein Air Café.
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0: jeudi, bon réveil.
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0: On va maintenant découvrir vos propositions de réponse à la question posée tout à l'heure par Charlotte. Le quoi donc du jour? Quelques messages reçus, j'ai vos prénoms, j'ai ce à quoi vous pensez. Est-ce qu'on a la bonne réponse? Je suis impatient de le découvrir. Charlotte, rappelle-nous quel était le fameux quoi donc?
3: En Angleterre, cela dure 2 minutes. En France, ça dure 1 minute. Mais quoi donc?
0: On a Hugo qui propose le temps avant de tomber sur le répondeur téléphonique.
3: Non.
0: Valériane propose la durée moyenne des feux tricolores.
3: Non.
0: Patrick propose la sirène d'une caserne de pompiers.
3: Non.
0: Laura nous dit la sonnerie dans un collège ou un lycée.
3: Non plus.
0: Et Quentin nous dit l'hymne national.
3: Non.
0: Bon, je sais pas.
3: Tu vas voir que la réponse est dans la question, en fait.
0: Ah.
3: C'est la minute de silence. En France, ça dure 1 minute.
0: Vrai.
3: En Angleterre, ça en dure 2. Voilà.
0: Tout simplement ?
3: Tout simplement.
0: La minute de silence qui n'a pas la même
3: durée.
0: C'est
3: long quand même en Angleterre. Hein.
0: C'est long, oui.
3: Ouais.
0: Après, est-ce que le recueillement est plus intense aussi ?
3: Peut-être ou peut-être pas.
0: Bon.
3: Peut-être qu'au bout d'un moment, ils se dispersent. Enfin bon.
0: Je
3: c'est
0: ne
3: perdu.
0: Sais pas. Dans tous les cas, personne n'avait effectivement la bonne réponse. Rendez-vous demain pour un nouveau quoi donc.
3: Ouais.
0: Restez avec nous. Dans un instant, Lenny Kravitz. Ce sera avec I Belong to You. Et on aura aussi le retour de l'info tout à l'heure sur les coups de 7h.
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4: Bélier, votre charme vous permet d'augmenter vos chances de rencontre. Taureau, les célibataires sont privilégiés. En un instant, tout change dans leur vie. Gémeaux, vous en avez de la chance. Prenez des grandes bouffées de bonheur, vous le méritez bien. Cancer, vous êtes soutenu par toutes les planètes qui stationnent dans votre signe actuellement. Lion, si vous avez choisi une voie difficile, vous devriez trouver le sésame pour réaliser vos plans. Vierge, vous avez la possibilité d'exaucer vos souhaits car vous êtes vraiment en accord avec vos aspirations profondes. Balance, vous savourez avec joie les bonnes influences célestes qui rejaillissent sur votre tonus et sur votre morale. Scorpion, vous avez davantage de latitude dans votre travail, ce qui vous permet d'avancer vos pions avec habileté. Sagittaire, vous ronronnez dans votre routine conjugale. Vous partagez des moments forts et de complicité amoureuse. Capricorne, les célibataires devront patienter encore un peu avant de faire des rencontres. Ne vous tourmentez pas, cela ne devrait plus tarder. Verseau, vous avez les coudées franches pour redonner un coup d'accélérateur à vos projets en attente. Poisson, vous êtes bien soutenu par la conjoncture céleste. Vous bénéficiez d'un potentiel forme qui vous permet de vous dépasser.

0: ce soit chez vous, dans la voiture, au travail, le plein air café, c'est de partout, à vos côtés, avec Empire of the Sun, avec David Guetta également, Run Run River. Nouveau single à découvrir après les infos de ce 11 juin. Il est 7h, bon réveil.
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2: Bonjour à tous. Nouvelle nuit de bombardement au Moyen-Orient. L'Iran a lancé une série de tirs contre ses voisins du Golfe. Les gardiens des révolutions qui disent avoir visé des bases américaines au Koweït, à Bahreïn et en Jordanie. Plus tôt, les États-Unis ont lancé des frappes contre l'Iran. Les Américains qui ont bombardé des installations militaires à travers tout le pays. La tension qui s'accroît également fortement autour du détroit d'Ormuz. Les gardiens des révolutions assurent que cet axe stratégique est fermé jusqu'à nouvel ordre. Une affirmation démentie par l'armée américaine. L'actualité, c'est bien sûr Patrick Bruel qui a été mis en examen. Le chanteur a été présenté hier devant plusieurs juges d'instruction à l'issue de sa garde à vue. Il est poursuivi pour viol, tentative de viol, agression sexuelle et harcèlement sexuel. Il a été placé sous contrôle judiciaire. L'artiste de 67 ans est mis en cause pour l'instant dans 4 affaires, mais au moins 26 femmes l'accusent de viol ou encore d'agression sexuelle. Patrick Bruel conteste l'ensemble des accusations. La famille du principal suspect dans la mort de Liana dans le viseur de la justice. Le frère de Jérôme Barella a été mis en examen pour viol sur mineur et viol sur conjoint. Le père des deux hommes fait aussi l'objet d'une réouverture d'enquête pour des faits d'agression sexuelle sur deux de ses petites filles. Gérald Darmanin recule sur sa réforme de la justice. Le garde des Sceaux a annoncé hier retirer sa mesure phare, le plaidé coupable, qui a été rejeté par la commission de l'Assemblée nationale. Cette procédure prévoyait qu'en échange d'une reconnaissance des faits par l'accusé, il lui soit proposé une peine maximale inférieure d'un tiers à celle normalement encourue. Le projet de loi, lui, sera examiné dans l'hémicycle à la fin du mois. Le basket et un match 3 incroyable en finale NBA. Alors qu'ils menaient de 27 points à la mi-temps, les Spurs de Victor Wembanyama sont finalement battus 107 à 106 par New York. Le prochain match, c'est dans la nuit de samedi à dimanche au Texas. Et puis en football, c'est le début de la Coupe du Monde. La cérémonie d'ouverture, c'est ce soir au Mexique. Le mondial qui s'ouvre avec le Mexique qui affronte l'Afrique du Sud, c'est à 21h. Excellent début de journée à tous.
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0: Les meilleurs tubes sur plein air avec Empire of the Sun. Nous sommes aujourd'hui le jeudi 11 juin 2026. Peux-tu nous parler, Charlotte, s'il te plaît, des prénoms qu'on peut fêter aujourd'hui?
1: Bien sûr. Bonne fête aujourd'hui aux Alice, Barnabé et Yolande.
0: Bonne fête à vous. C'est également la semaine nationale de dépistage du cancer de la peau. On remonte le temps, évidemment, 44 ans en arrière. C'était le 11 juin 1982.
1: États-Unis du film E.T. l'extraterrestre. E.T. téléphone maison, tout ça quoi.
0: Bien sûr, un film réalisé par...
1: Spielberg.
0: Mais bien sûr, et Spielberg il a sorti quoi il y a quelques jours?
1: Disclosure Day.
0: C'est ça, c'était hier, son film, nouveau film. Hasard du calendrier?
1: Je ne crois pas.
0: Moi non plus. E.T. l'extraterrestre, en tout cas c'était il y a 44 ans, jour pour jour. Et puis ça c'était le 11 juin 2004.
1: Le numéro 1 du top 50 c'était Ozone avec Drago Stadinte.
0: Si je vous dis que c'était il y a 22 ans, ça vous fait mal aux dents ou pas?
1: Pas qu'aux dents.
0: Numéro 1 donc, avec ce titre resté 15 semaines à la première position.
1: C'est fou.
0: On passe aux anniversaires du jour, on va commencer par...
1: Julien Alaphilippe qui a 34 ans aujourd'hui. Christophe Lemaître fête ses 36 ans. Chia LaBeouf a 40 ans. Joshua Jackson a 48 ans. Magloire a 57 ans. Peter Dinklage a 57 ans. Jean Alesi enfin fête ses 62 ans.
0: On embrasse aussi Antonella qui a 51 ans et Clara 24 ans aujourd'hui. Et puis dans un instant, on va retrouver notre pourquoi du jour, par exemple. Et on parlera d'une expression utilisée. On écoutera aussi Van Halen et Tame Impala. Jenny, ce sera avec Dracula. 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

0: Jump, Van Halen dans les incontournables de plein air.
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0: Et place maintenant à notre pourquoi du jour. Les questions, vous les posez sur la page Facebook Plein Air, la radio régionale. Vous faites comme Jennifer qui nous a écrit. Jennifer de Pontarlier qui nous demande pourquoi il arrive qu'on parle de couvre-feu.
3: Oui, on parle de couvre-feu parce qu'il faut revenir en fait à plusieurs années en arrière et pas qu'un peu d'ailleurs.
0: D'accord.
3: Au Moyen-Âge, d'accord. Donc voilà, dans la première moitié du XIIIe siècle. En fait, l'usage était d'éteindre le feu dans les cheminées avant d'aller se coucher. Pourquoi ? Parce qu'à cette époque-là, on se chauffait finalement qu'avec les cheminées, ok.
0: Ah, il n'y avait pas les pompes à chaleur, c'est sûr.
3: La nuit, ça pouvait être. Oui, il n'y avait pas ni de clim réversible et compagnie, tout à fait, ouais. La nuit, ça pouvait être dangereux. Mm-hmm. Les maisons étaient en bois en plus à l'époque. Donc, le soir,
0: c'était plus prudent.
3: Il fallait couvrir le feu. Il y avait donc ce couvre-feu. Pour l'éteindre, voilà. Et puis après, c'est resté. Et puis, ça a été détourné au niveau de l'usage de l'expression.
0: Très bien, tout ça pour parler de l'heure un petit peu tardive, mais qu'il faut le faire quand même avant d'aller se coucher.
3: Exactement.
0: Merci Charlotte. Dans un instant, ce sera le retour de l'info, bien sûr. Ce sera aussi une info insolite. Et puis les meilleurs tubes, comme d'habitude. Voici Benson Boone avec Mystical Magical sur plein air. C'est

0: très bon début de journée avec Plein Air. Et nous allons prendre la direction du Tarn tout de suite pour découvrir notre info Breaking News.
1: Ouais, alors en fait, il y a une nouvelle application qui vient de naître dans le Tarn et qui s'appelle Pet Meter. Une application gratuite qui permet aux propriétaires de chiens, chats, lapins, chevaux, oiseaux ou reptiles de faire rencontrer leurs animaux grâce à un système de match inspiré de Tinder. Alors le principe, il est simple. Le propriétaire crée un profil pour son animal. Il renseigne sa personnalité, ses traits de caractère et des photos. Et puis ensuite, il peut aimer ou ignorer les profils d'autres animaux. Il le fait avec sa petite patte, tu vois, avec ses coussinets. Hop, ça appuie comme ça, avec ses petits sabots, pareil. Donc si deux animaux matchent, eh bien les maîtres peuvent discuter, organiser une rencontre, une promenade ou un moment de jeu. Voilà, l'objectif, c'est de faciliter la sociabilisation des animaux. Ou alors des propriétaires entre eux, je sais
0: ouais,
1: pas.
0: Plutôt. Sans transition, dans les prochaines minutes, Katy Perry. Et à 7h30, voici l'info dans la région.
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4: Bonjour à tous. La politique, pour commencer, Cédric Boll a été élu président de la Fédération départementale des Républicains du Doubs. Le maire de Morteau entend renforcer les liens entre les militants, les élus locaux et les instances nationales du parti. Il souhaite également s'appuyer sur une nouvelle génération d'élus et de militants pour préparer les prochaines échéances électorales. Écoutez Cédric Boll.
5: C'est vrai que je suis adhérent déjà à l'UMP puis aux Républicains depuis 20 ans. J'ai toujours été effectivement fidèle à ma famille politique par rapport aux valeurs aussi que la droite représente. Et aujourd'hui, effectivement, dans le consensus général, eh bien, j'ai accepté de prendre cette mission et puis derrière d'être élu par l'ensemble des adhérents de la fédération avec une équipe qui va m'accompagner, une équipe de jeunes adhérents, de jeunes élus également, qui vont venir m'aider à dynamiser et à structurer effectivement la fédération du Doubs.
4: Et les Républicains revendiquent aujourd'hui plus de 1000 adhérents dans le département du Doubs. La ville de Besançon a constaté le vol d'environ 80 plantes dans un massif situé aux abords de la basilique Saint-Ferjeux. Le maire Ludovic Fago a condamné un acte portant atteinte à l'embellissement des espaces publics et au travail des agents municipaux. Une plainte doit être déposée. Des vérifications, notamment à partir des dispositifs de vidéoprotection du secteur, seront menées afin d'identifier le ou les auteurs du vol. Et puis à l'occasion de la journée nationale du don d'organes et de la greffe, le CHU de Besançon-Franche-Comté organise plusieurs actions de sensibilisation. Un stand d'information sera proposé dimanche de 9h à 18h au village santé du festival Grandes Heures Nature à Chamart. Un ciné-débat est également programmé le lundi 22 juin à 20h au cinéma Mégarama Marché Beaux-Arts autour du documentaire Le désert à plein poumon, réalisé par Alexandre Alain, lui-même greffé des poumons. La projection sera suivie d'échanges avec des témoins et des spécialistes. La météo, attention au phénomène de visibilité réduite ce matin dans le Doubs. Le ciel va rester changeant ce jeudi avec beaucoup de nuages et de timides éclaircies. Côté Mercure, 18 à 19 degrés pour les maxis sur le Grand Besançon.

0: Bon jeudi, bon réveil.
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0: Le plein air café, c'est chaque jour les meilleurs tubes et l'info toutes les 30 minutes. Le plein air café, c'est aussi notre roue des quiz qu'on retrouve tout de suite. Et ce sera un quiz d'infos inutiles, Charlotte.
2: Très bien.
0: Je t'ai préparé 5 questions sur 5 infos. Alors, à mon avis, personne ne connaît vraiment la réponse, mais on risque tous d'apprendre quelque chose. Et la première question, on la découvre tout de suite, Charlotte. On va parler de George Crumb. George Crumb a inventé quelque chose, mais il a inventé quoi? Est-ce qu'il a inventé les chips ou les bigoudis?
2: Les bigoudis.
0: Les bigoudis? Eh ben non, George Crumb, il a inventé...
2: les chips.
0: Les chips. Ça fait déjà une mauvaise réponse. Mm-hmm. On inverse la tendance, s'il te plaît. Voici la deuxième question. Chaque seconde de la crème glacée est produite et surtout consommée dans le monde. Mais combien de litres de crème glacée chaque seconde dans le monde? 412 litres ou 1214 litres?
2: 1214 litres.
0: 412 litres chaque seconde de crème glacée. Deux mauvaises réponses, Charlotte. Tu n'as plus le droit à l'erreur. Ça va vite.
2: Ok,
0: hein.
2: Très bien.
0: Troisième question. Le pays dans lequel on boit le plus de rosé, est-ce que c'est la France ou est-ce que c'est le Japon?
2: Le Japon.
0: C'est la France.
2: Je pense que c'est la France, mais c'était
0: dans
2: trop
0: lequel
2: évident.
0: On boit le plus de rosé. C'est donc perdu pour aujourd'hui. Oh la nulle. Voici la quatrième question. Jusqu'à présent, le jour de leur première investiture, les présidents de la 5e République avaient en moyenne quel âge? Est-ce qu'ils avaient 49 ans ou 59 ans?
2: 59.
0: 59,
2: ouais.
0: C'est une bonne réponse.
2: Voilà.
0: Tu ne finiras pas à zéro. Tu sauves l'honneur, en quelque sorte. Cinquième et dernière question, la voici. Chaque année, le championnat du monde de quoi se tient au Fréchoux dans le Lot-et-Garonne? Est-ce qu'il s'agit du championnat du monde de cracher de graines de melon ou de lancer de pantoufles?
2: Lancer de pantoufles.
0: Le cracher de graines de melon.
2: Bah oui, on a que ça à faire.
0: Tu n'es pas à zéro.
2: Mais c'est pas loin, quoi.
0: C'est pas loin, voilà. C'est pas brillant.
2: Non.
0: Allez, bonne matinée. Dans la suite du plein air café, ce sera l'horoscope et ce sera avec Natacha. Et puis on écoutera Martin Garrix, Ed Sheeran. Ce sera avec Repeat It.
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0: Nous sommes aujourd'hui le jeudi 11 juin, c'est la semaine nationale de dépistage du cancer de la peau. Très important, bonne fête aussi aux Alice, Barnabé et Yolande. Et Charlotte va nous parler de quelque chose qui s'est passé un 11 juin. Ça peut être la naissance de quelqu'un qui aujourd'hui est célèbre, ça peut être un fait qui a marqué l'histoire, une invention. Bref, découvrons ensemble tout de suite notre événement du jour.
3: C'est un 11 juin 1959 que je suis née à Oxford en Angleterre. Ça me fait donc 67 ans aujourd'hui. Je suis un acteur, producteur, musicien, chanteur et écrivain. J'ai obtenu le Golden Globe du meilleur acteur dans une série. C'est d'ailleurs grâce à cette série que vous me connaissez. J'étais le Dr House.
0: Je ne sais pas son nom.
3: Hugh Laurie.
0: Ah, ben oui.
3: Hugh Laurie qui a 67 ans aujourd'hui.
0: Bon anniversaire si comme lui, vous êtes né un 11 juin. Dans un instant, Damien O'David, The First Time, l'info à 8h. Et tout de suite, l'horoscope, signe par signe.
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4: Bélier, votre charme vous permet d'augmenter vos chances de rencontre. Taureau, les célibataires sont privilégiés. En un instant, tout change dans leur vie. Gémeaux, vous en avez de la chance. Prenez des grandes bouffées de bonheur, vous le méritez bien. Cancer, vous êtes soutenu par toutes les planètes qui stationnent dans votre signe actuellement. Lion, si vous avez choisi une voie difficile, vous devriez trouver le sésame pour réaliser vos plans. Vierge, vous avez la possibilité d'exaucer vos souhaits car vous êtes vraiment en accord avec vos aspirations profondes. Balance, vous savourez avec joie les bonnes influences célestes qui rejaillissent sur votre tonus et sur votre morale. Scorpion, vous avez davantage de latitude dans votre travail, ce qui vous permet d'avancer vos pions avec habileté. Sagittaire, vous ronronnez dans votre routine conjugale, vous partagez des moments forts et de complicité amoureuse. Capricorne, les célibataires devront patienter encore un peu avant de faire des rencontres. Ne vous tourmentez pas, cela ne devrait plus tarder. Verseau, vous avez les coudées franches pour redonner un coup d'accélérateur à vos projets en attente. Poisson, vous êtes bien soutenu par la conjoncture céleste. Vous bénéficiez d'un potentiel forme qui vous permet de vous dépasser.

0: Eh ben, c'est reparti pour une heure ensemble sur plein air pour notre plus grand plaisir. D'ailleurs, on écoutera Jérémy Frérot dans un instant et puis Teddy Swims avec Mr. Know It All. Le plein air café, c'est jusqu'à 9h. On est le 11 juin. Voici les infos. Bonjour à tous, il est 8h.
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2: Bonjour à tous. Patrick Bruel, mis en examen, mais il échappe à la détention provisoire. Le chanteur de 67 ans a été présenté hier devant plusieurs juges d'instruction à l'issue de ce garde à vue. Il est poursuivi pour viol, tentative de viol, agression sexuelle et harcèlement sexuel. Il a été placé sous contrôle judiciaire. Il est pour l'instant poursuivi dans 4 affaires, mais au moins 26 femmes accusent l'artiste de viol ou encore d'agression sexuelle. Patrick Bruel, qui conteste l'ensemble des accusations, a annoncé l'annulation de la majeure partie de sa prochaine tournée. Les obsèques de Liana se dérouleront demain après-midi à Florence, une cérémonie qui se tiendra dans la plus stricte intimité à la demande de la famille de la collégienne de 11 ans retrouvée morte le 4 juin dans le Gers. Déjà dimanche dernier, quelques 6000 personnes ont rendu hommage à l'enfant lors d'une marche blanche dans la commune rurale. 22 pays, dont la France, demandent à l'Iran de cesser les attaques sur leur territoire. Ils dénoncent les attaques menées en Europe, en Amérique du Nord et en Australie par des entités liées à l'Iran contre des dissidents ou encore des membres des communautés juives et israéliennes. En parallèle, la nuit a encore été sous tension au Moyen-Orient. Les États-Unis ont lancé une autre série de bombardements contre l'Iran. En représailles, Téhéran, de son côté, affirme avoir visé des bases américaines au Koweït, à Bahreïn ou encore en Jordanie. Retour en France et les signalements des consommateurs sont en hausse de 70% sur 2 ans avec 460 000 plaintes en 2025. C'est le bilan publié hier par la DGCCRF. Sont particulièrement concernés les problèmes sur le commerce en ligne et le démarche téléphonique. C'est parti pour les épreuves anticipées de français au bac. L'écrit débute ce matin et doit se terminer à midi. Plus de 500 000 lycéens en filière générale et technologique sont concernés. Les élèves enchaîneront demain matin avec la nouvelle épreuve anticipée de mathématiques. Et puis c'est le jour J, coup d'envoi aujourd'hui de la 23e Coupe du Monde. Le premier rendez-vous c'est donc ce soir, match d'ouverture entre le Mexique et l'Afrique du Sud à 21h. Excellent début de matinée à tous.

0: table. Jérémy Frérot sur plein air. Et on fait bien sûr un petit point maintenant sur notre date du jour. Nous sommes le 11 juin. Et Charlotte, il y a trois prénoms à fêter aujourd'hui.
1: Bonne fête aux Alice, aux Barnabé et aux Yolande.
0: C'est également la semaine nationale de dépistage du cancer de la peau et on aura quelques anniversaires de personnalités dans quelques secondes. Pour l'instant, c'était au cinéma le 11 juin 1982. Vous vous rappelez certainement de cette musique qui a marqué toute une génération.
1: La sortie aux États-Unis du film E.T. l'extraterrestre.
0: Réalisé par Steven Spielberg,
1: oui.
0: Bien évidemment. Film incroyable. C'était il y a 44 ans. 11 juin toujours, musique cette fois-ci en 2004.
1: Le numéro 1 du top 50, c'était... C'était Ozone avec Drago Sadintei.
0: 15 semaines à la première place du top 50 pour ce groupe roumain. 2004, 22 ans. Je suis même surpris qu'il n'y ait pas une version remise au goût du jour là qui débarque.
1: Bah oui.
0: Pour fêter, tu vois, le renouveau, comme beaucoup de titres reviennent sur le devant de la scène. Bref,
1: c'est clair.
0: Des anniversaires aussi pour aujourd'hui.
1: Ouais, Julien Alaphilippe à 34 ans, Christophe Lemaître à 36 ans, Shia LaBeouf à 40 ans, Joshua Jackson à 48 ans, Magloire à 57 ans, Peter Dinklage fête ses 57 ans aussi, Jean Alesi à 62 ans et Hugh Laurie à 67 ans.
0: On embrasse également nos auditrices aujourd'hui, on a Clara qui a 24 ans par exemple, ou encore Antonella qui fête son 51e anniversaire. Et dans la suite du plein air café, nous aurons bien sûr le chiffre du jour, on partira pour ça du côté de l'Ariège. On retrouvera également Jennifer Lopez, David Guetta, ce sera avec Save Me Tonight.
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0: bienvenue dans le plein air café. Et on va retrouver maintenant notre point réseaux sociaux. C'est l'heure de la tweet heure. Et Charlotte, aujourd'hui, c'est une publication. Tu veux la réalité de cette publication?
1: Ouais.
0: J'ai fait la capture d'écran. J'ai honte. Le 5 décembre 2020.
1: Ah oui, d'accord. Dit, ça remonte quand même pas
0: vieilles...
1: mal. Hein.
0: Et oui, ouais. Je dois avoir des vieux trucs que j'avais mis de côté. Bon, ouais. Bah, je suis retombé dessus. Publication d'une page qui s'appelle Coup de pinceau. J'étais sceptique, mais grâce aux pierres énergétiques, j'ai pu chasser des esprits négatifs. Oh, faut juste bien viser la gueule, quoi. Voilà.
1: Ah, c'est bon.
0: Je trouvais que ça méritait de ressortir de mes archives. Qu'est-ce que t'as mis de côté pour la Twitter?
1: Un truc qui pourrait correspondre à plusieurs personnes, finalement.
0: D'accord.
1: Si ça se trouve, t'as toujours été intelligent, mais bon, t'es asymptomatique, quoi.
0: Asymptomatique. Ouais, c'est tellement ça. Allez, pour les prochaines minutes, le chiffre du jour. Mais les meilleurs tubes sont aussi là. Voici Kiara Gozen avec Bling Bling. 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
0: Voici maintenant notre chiffre du jour. Et ce chiffre, Charlotte, c'est 500 000.
3: Ouais, on va parler d'un retraité du côté de l'Ariège qui a acheté un aspirateur, d'accord ? Alors, très vite, il s'est rendu compte que l'aspirateur se bouchait presque immédiatement au contact des poils. Mmh. Il décrit un mélange d'ailleurs de poils, de poussière et d'eau qui obstrue le système. Donc pour lui, le produit n'est pas conforme à l'usage qu'il en attendait. D'accord ? Notamment au regard des promesses affichées sur l'emballage et les descriptions commerciales.
0: Okay.
3: Donc il retourne au magasin pour demander un remboursement. L'enseigne refuse, estime que l'aspirateur ne présente ni panne ni défaut technique.
0: D'accord.
3: Donc il estime être victime d'un défaut d'information. Donc il multiplie les démarches qui restent sans issue favorable.
0: Ok.
3: Mais ça l'a pas découragé pour autant. Pour autant, il a expliqué que, du coup, comme tout le monde n'avait pas le temps de porter plainte, lui, retraité, il avait le temps. Donc il a décidé de porter plainte. Il réclame une somme de 500 000 euros. 500 000, notre chiffre du jour. Il explique en fait qu'elle représente 1 euro pour chaque consommateur qui abandonne ses démarches face à un litige de consommation. Et après, il affirme vouloir reverser cette somme, si elle lui est accordée, à des associations de défense des consommateurs.
0: D'accord. Ah oui,
3: donc, je trouve que c'est pas mal.
0: Il a décidé de mettre sa retraite à disposition des autres, en tout cas le temps qu'il a en étant retraité.
3: Exactement.
0: À disposition des autres.
3: Tout à
0: c'est
3: fait.
0: Pas mal.
3: Ouais.
0: On va retrouver DC Théodora dans un instant avec Mélodrama. Pour l'instant, à 8h30, c'est surtout l'info dans la région qu'on retrouve.
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4: Bonjour à tous. La politique, pour commencer, Cédric Boll a été élu président de la Fédération départementale des Républicains du Doubs. Le maire de Morteau entend renforcer les liens entre les militants, les élus locaux et les instances nationales du parti. Il souhaite également s'appuyer sur une nouvelle génération d'élus et de militants pour préparer les prochaines échéances électorales. Écoutez Cédric Boll.
5: C'est vrai que je suis adhérent déjà à l'UMP puis aux Républicains depuis 20 ans. J'ai toujours été effectivement fidèle à ma famille politique. Par rapport aux valeurs aussi que la droite représente. Et aujourd'hui, effectivement, dans le consensus général, eh bien, j'ai accepté de prendre cette mission et puis derrière d'être élu par l'ensemble des adhérents de la fédération avec une équipe qui va m'accompagner, une équipe de jeunes adhérents, de jeunes élus également, qui vont venir m'aider à dynamiser et à structurer effectivement la fédération du Doubs.
4: Et les Républicains revendiquent aujourd'hui plus de 1000 adhérents dans le département du Doubs. La ville de Besançon a constaté le vol d'environ 80 plantes dans un massif situé aux abords de la basilique Saint-Ferjeux. Le maire Ludovic Fagot a condamné un acte portant atteinte à l'embellissement des espaces publics et au travail des agents municipaux. Une plainte doit être déposée. Des vérifications, notamment à partir des dispositifs de vidéoprotection du secteur, seront menées afin d'identifier le ou les auteurs du vol. Et puis à l'occasion de la journée nationale du don d'organes et de la greffe, le CHU de Besançon-Franche-Comté organise plusieurs actions de sensibilisation. Un stand d'information sera proposé dimanche de 9h à 18h au village santé du festival Grandes Heures Nature à Chamart. Un ciné-débat est également programmé le lundi 22 juin à 20h au cinéma Mégarama Marché Beaux-Arts autour du documentaire Le désert à plein poumon, réalisé par Alexandre Alain, lui-même greffé des poumons. La projection sera suivie d'échanges avec des témoins et des spécialistes. La météo, attention au phénomène de visibilité réduite ce matin dans le Doubs. Le ciel va rester changeant ce jeudi avec beaucoup de nuages et de timides éclaircies. Côté Mercure, 18 à 19 degrés pour les maxis sur le Grand Besançon.

0: Olivia Dean sur plein air.
1: Madame, mademoiselle, monsieur.
2: Bonsoir à tous.
0: Et on va maintenant retrouver notre programme télé de ce jeudi soir, jeudi 11 juin. C'est forcément, Charlotte, une soirée un petit peu particulière qui attend les fans de football.
3: Ah bah oui.
0: L'événement aujourd'hui.
3: Ce soir, c'est
0: la
3: clair.
0: La Coupe du Monde. En tout cas, ce ne sera pas sur TF1 puisque TF1 a décidé de mettre un programme qui n'a rien à voir avec le foot puisque ce sera une rediff de Dirty Dancing.
3: Mais tu sais quoi, ils se sont mis dans le cliché. Ils se sont dit, les garçons vont vouloir regarder le foot, les filles Dirty Dancing, ouais, sont dans le cliché complet là.
0: C'est possible.
3: Mais oui.
0: Dirty Dancing, c'est ce soir à partir de 21h10. Sur la première chaîne. Sur France 2, ce sera quoi?
3: On va retrouver Envoyé spécial.
0: Sur France 3, un téléfilm qui s'appelle Le Canal des Secrets. Sur Canal Plus, une série télé qui s'appelle Silo. Et donc sur M6 ce soir,
3: bah, le foot, la première journée de Coupe du Monde. Et c'est le match Mexique-Afrique du Sud qui sera retransmis sur la 6.
0: Rendez-vous à partir de 20h50 en direct sur M6, donc pour ce match. Sur France 4, Love and Mercy, c'est un film. Rendez-vous sur W9.
3: Avec Y'a que la vérité qui compte.
0: Sur TMC, Mao, Drama Queen, ben c'est ce que vous retrouverez à partir de 21h25. Et puis Charlotte, on va terminer avec, tu vois, on disait les filles devant Dirty Dancing, les garçons devant le foot, et les familles vont se retrouver devant TFX, si ça se trouve.
3: Avec Baby Boom, toute première fois pour ce soir.
0: Et évidemment, chacun est libre de regarder ce qu'il veut. Dans un instant, Sarah Larsson pour les meilleurs tubes, ce sera Uncover, et ce sera après l'horoscope de Natacha.
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5: Bélier, votre charme vous permet d'augmenter vos chances de rencontre. Taureau, les célibataires sont privilégiés. En un instant, tout change dans leur vie. Gémeaux, vous en avez de la chance. Prenez des grandes bouffées de bonheur, vous le méritez bien. Cancer, vous êtes soutenu par toutes les planètes qui stationnent dans votre signe actuellement. Lion, si vous avez choisi une voie difficile, vous devriez trouver le sésame pour réaliser vos plans. Vierge, vous avez la possibilité d'exaucer vos souhaits car vous êtes vraiment en accord avec vos aspirations profondes. Balance, vous savourez avec joie les bonnes influences célestes qui rejaillissent sur votre tonus et sur votre morale. Scorpion, vous avez davantage de latitude dans votre travail, ce qui vous permet d'avancer vos pions avec habileté. Sagittaire, vous ronronnez dans votre routine conjugale, vous partagez des moments forts et de complicité amoureuse. Capricorne, les célibataires devront patienter encore un peu avant de faire des rencontres. Ne vous tourmentez pas, cela ne devrait plus tarder. Verseau, vous avez les coudées franches pour redonner un coup d'accélérateur à vos projets en attente. Poisson, vous êtes bien soutenu par la conjoncture céleste. Vous bénéficiez d'un potentiel forme qui vous permet de vous dépasser.

0: Zara Larsson sur Plein Air.
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0: Aujourd'hui, pour terminer le Plein Air Café, on va parler de la Coupe du Monde, bien sûr. Mais on ne va pas parler, Charlotte, de ce qui va se passer côté programme, les matchs de l'équipe de France, ni même des polémiques qu'il peut y avoir déjà autour de ces Coupes du Monde avec un arbitre, par exemple, dont l'entrée sur le territoire américain a été refusée. Non, on va parler de la Coupe du Monde, mais avec les albums Panini. Est-ce que toi, tu as fait déjà les albums Panini de la
4: bien
0: Coupe
4: sûr.
0: Du Monde quand il fallait coller les vignettes avec les photos des joueurs?
4: Bien sûr que j'ai fait ça. Et tu sais quoi, quand j'avais des doubles, je les collais même sur mes vélos. Ah ceux que je préférais de joueurs.
0: Bah oui. Et bah tu sais quoi?
4: Non.
0: L'album Panini du Mondial 2026 est disponible. Mmh. Alors il coûte 3,50€ l'album, d'accord?
4: D'accord.
0: Chaque paquet de 7 vignettes est vendu 1,50€. Mmh. Il y a 980 vignettes qui sont à collectionner.
4: Oui.
0: Et il y a quelqu'un qui s'est amusé à faire le calcul de combien ça peut coûter de remplir l'intégralité de cet album Panini, d'accord?
4: Alors, dis-moi.
0: Alors, si par miracle, chaque paquet contenait uniquement des vignettes que tu n'as pas,
4: ouais,
0: il faudrait 140 paquets pour compléter l'album. Donc, 140 paquets fois 1,50€, ça représente 210€, ok?
4: Ok.
0: Bon, très clairement, c'est une situation qui ne se produirait pas. Il y a donc une intelligence artificielle qui a calculé, avec un modèle de probabilité, le nombre moyen de paquets nécessaires pour compléter l'album sans faire d'échange. Parce qu'il y a aussi la possibilité
4: d'échanger.
0: Il faudrait 1045 paquets fois 1,50€, ce qui représente plus de 1570€.
4: Ah ouais, quand même.
0: Pour compléter son album Panini.
4: Oh.
0: Voilà. Alors évidemment, je l'ai dit, hein, il y a le principe des échanges, les doublons, il y a des groupes sur les réseaux sociaux qui se créent. J'ai besoin de cette carte. Celle-ci, je l'ai 3 fois. Est-ce que ça peut intéresser quelqu'un? On connaît tous
4: ça. Moi, je faisais des échanges avec mes cousins, mais je sais pas combien mes parents ont dépensé à l'époque, du coup.
0: Vaut mieux pas le savoir.
4: Non, je crois pas.
0: Allez, bon jeudi avec Plein Air, évidemment. Le dernier Plein Air Café de la semaine, ce sera demain à partir de 5h. Donc, on sera là pour vous accompagner. Bisous, Charlotte.
4: Bisous.
0: Dans un instant, Shakira, Belé, ce sera avec Al Gotou pour la suite des meilleurs tubes. Bisous à tous.
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1: Bonjour à tous. La chute d'une idole, Patrick Bruel, a été mise en examen pour viol, tentative de viol, agression sexuelle et harcèlement sexuel. Il a été placé sous contrôle judiciaire. 4 dossiers ont pour l'instant été retenus. Dans 4 autres, l'artiste de 67 ans a été placé sous le statut de témoin assisté. Mais au moins 26 femmes l'accusent de viol ou encore d'agression sexuelle. Patrick Bruel conteste l'ensemble des accusations. Un homme lié à Dominique Pellico devant la

carburant dans le détroit. Les Iraniens qui ont également visé cette nuit des bases américaines au Koweït, à Bahreïn et en Jordanie. Plus tôt, les États-Unis ont lancé des frappes contre l'Iran et les Américains ont bombardé des installations militaires à travers tout le pays. La planète se réchauffe à un rythme sans précédent. C'est l'alerte de 70 chercheurs du GIEC qui publient aujourd'hui leur baromètre. Les températures ont ainsi augmenté de 0,27 degrés en moyenne par décennie. Le réchauffement climatique dû aux activités humaines devrait atteindre 1,5 degré autour de 2030. On passe au sport, le basket, et c'est un match 3 incroyable en finale NBA. Alors qu'ils menaient de 27 points à la mi-temps, les Spurs de Victor Wembanyama sont finalement battus 107 à 106 par New York. Le prochain match, c'est dans la nuit de samedi à dimanche. Et puis en football, c'est le début de la Coupe du Monde. La cérémonie d'ouverture, c'est ce soir au Mexique, avec le premier match qui oppose le Mexique à l'Afrique du Sud à 21h. Excellente matinée à tous.

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1: Bonjour à tous, la mort de Charlie Dalin, le navigateur vainqueur du dernier Vendée Globe, nous quitte à l'âge de 42 ans. Il souffrait d'un cancer. La famille indique que des hommages lui seront rendus dans les jours à venir. Patrick Bruel devrait être visé par d'autres plaintes, c'est ce qu'indique l'avocate de plusieurs victimes présumées. Mediapart, de son côté, assure n'avoir jamais reçu autant de témoignages dans un dossier de violence sexuelle. Patrick Bruel a été mis en examen, notamment pour viol et tentative de viol. Le chanteur est ressorti libre sous contrôle judiciaire. Il a interdiction de quitter le territoire français. Il n'a également pas le droit d'entrer en contact avec les victimes et leurs familles. L'alerte de l'Observatoire français des drogues qui tire la sonnette d'alarme sur l'apparition de 40 nouveaux produits de synthèse. L'Observatoire remarque une diversification des formes de cannabis avec une progression des produits comestibles. Le rapport pointe également des concentrations de plus en plus élevées pour la cocaïne. La tension monte d'un cran au Moyen-Orient après une deuxième nuit d'attaques entre les États-Unis et l'Iran, fragilisant le cessez-le-feu entré en vigueur début avril. Selon l'armée américaine, les bombardements ont visé des sites de surveillance, des réseaux de communication et des systèmes de défense aérienne. Donald Trump accuse Téhéran de faire traîner les négociations. Par ailleurs, un incendie s'est déclaré à bord d'un navire près du détroit d'Ormuz. C'est fini, ils doivent poser leur stylo. Les lycéens viennent de passer l'épreuve anticipée de français du bac, une épreuve à coefficient 5. En filière générale, les élèves de première avaient le choix entre une dissertation sur la poésie du 19e au 21e siècle et un commentaire de texte sur Histoire de Madame de Montbrillan de Louise d'Épinay. Et puis le foot avec le début de la Coupe du Monde ce soir, cérémonie d'ouverture à suivre à 19h30 à Mexico, suivi du premier match de la compétition Mexique-Afrique du Sud. Pour la première fois, 48 équipes sont en lice. Les Bleus joueront mardi prochain contre le Sénégal à New York. Voilà pour l'essentiel de l'info. Excellent après-midi. 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
1: Bonjour à tous, à Besançon, le conseiller municipal communiste Hasni Alem demande la création d'une fan zone pour la Coupe du Monde 2026. Il juge la décision du maire Ludovic Fago de ne pas en installer contre-productive. Selon lui, un lieu de rassemblement unique permettrait de mieux encadrer les supporters, d'éviter leur dispersion dans les bars et les rues du centre-ville, tout en générant des retombées économiques pour les commerces. Il estime également qu'une fan zone garantirait un accès gratuit et populaire aux retransmissions des matchs des Bleus. La journée nationale des sapeurs-pompiers se déroulera ce samedi 13 juin à 10h30 au centre de secours principal Besançon Centre, rue du Général Brulard. Cette cérémonie rendra hommage à l'engagement des sapeurs-pompiers et à la mémoire de ceux décédés en service. Les nouvelles recrues seront présentées au drapeau du corps départemental et recevront leur fourragère, tandis que plusieurs personnels seront décorés, dont deux nommés chevaliers de l'Ordre National du Mérite. En 2025, les sapeurs-pompiers du Loup ont réalisé plus de 34 000 interventions. Le SDIS-25 compte près de 2900 sapeurs-pompiers majoritairement volontaires. En sport, en football, le retour du FC Sochaux-Montbéliard en Ligue 2 s'annonce sous les meilleurs auspices. 3 ans après avoir quitté le monde professionnel, le club franc-comtois lancera sa saison par un choc de prestige face à la AS Saint-Etienne le 8 août au Stade Bonal. Une affiche entre deux places fortes historiques du football français qui devrait attirer les foules. Le premier déplacement sochalien s'effectuera le vendredi 14 août sur la pelouse du Red Star. Et puis le Palan de Besançon handball féminin poursuit son mercato estival. Les citadelles enregistrent l'arrivée de 6 nouvelles joueuses, dont Maïwen Da Silva, Jeanne Lejeune, Jade Valadon et les gardiennes Manon Guignard et Paola Diandra Pidelos Santos. Avec ses recrues mêlant jeunesse, expérience et potentiel, le club byzantin affiche ses ambitions pour la saison prochaine. Enfin, on termine définitivement ce flash par quelques mots de météo. Le temps devrait être nuageux cet après-midi sur le territoire grand byzantin. Aucune précipitation n'est annoncée pour cette deuxième partie de journée. Du côté des températures, prévoyez des valeurs maximales aux alentours de 20 degrés cet après-midi au meilleur de la journée.

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0: poursuivre. Tout ça, c'est juste après les infos. Il est 16h.
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2: Bonjour à tous, Christophe Hellul, déclaré coupable d'homicide involontaire, est condamné à 4 ans de prison avec sursis après que son chien Curtis ait tué sa compagne Elisa Pilarski en 2019 dans l'Aisne. La jeune femme était enceinte. Le tribunal de Soissons a également ordonné l'euthanasie du pitbull importé illégalement en France. Selon la justice, Christophe Hellul est responsable d'avoir entraîné Curtis jusqu'à ce qu'il soit conditionné à l'attaque. Après l'affaire Liana, Jordan Bardella regrette que Gérald Darmanin n'ait pas présenté sa démission. Le président du Rassemblement National dénonce des défaillances du ministre de la Justice et de l'État. Le principal suspect dans la mort de la collégienne a déjà fait l'objet de plusieurs signalements en matière de violences sexuelles. L'ARCOM met en demeure France Inter et France Info. Le gendarme de l'audiovisuel français reproche aux stations publiques un déséquilibre des temps de parole des responsables politiques au premier trimestre en diffusant majoritairement la nuit les interventions des membres du Rassemblement National. Le groupe public dément toute volonté de défavoriser le parti de Jordan Bardella et plaide pour une erreur technique, la faute d'un nouveau logiciel pour comptabiliser les temps de parole. L'Iran annonce la fermeture totale du détroit d'Ormuz et ce jusqu'à nouvel ordre. Décision prise après des échanges de frappes avec les États-Unis la nuit dernière. De son côté, Donald Trump menace de frapper l'Iran très fort ce soir. Le président américain estime que le régime des Mollahs est doué pour la communication mais faible au combat. La France salue un marin immense, un courage rare, une lumière au large. Les mots d'Emmanuel Macron après la mort de Charlie Dalin. Le navigateur nous a quitté à 42 ans des suites d'un cancer. Il était le dernier vainqueur du Vendée Globe. Parmi les autres titres de Charlie Dalin, la Transat Jacques Vabre en 2019 et la course New York-Vendée Les Sables d'Olonne en 2024. Et puis le foot, le début de la Coupe du Monde ce soir. Cérémonie d'ouverture à 19h30 à Mexico, suivi du premier match de la compétition Mexique-Afrique du Sud. Pour la première fois, 48 équipes sont en lice. Les Bleus joueront mardi prochain contre le Sénégal. C'est la fin de cette édition. Excellent après-midi.
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0: On termine cet après-midi tous ensemble avec les meilleurs tubes, avec Angèle et Justice dans quelques instants. Très belle collab. On écoutera aussi Jennifer Lopez ou encore Lewis Capaldi. Tout ça, c'est juste après l'actualité régionale avec la rédaction tout de suite sur Plein Air.
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3: Bonjour à tous à Besançon. Le conseiller municipal communiste Hasni Alem demande la création d'une fan zone pour la Coupe du Monde 2026. Il juge la décision du maire Ludovic Fagot de ne pas en installer contre-productive. Selon lui, un lieu de rassemblement unique permettrait de mieux encadrer les supporters, d'éviter leur dispersion dans les bars et les rues du centre-ville, tout en générant des retombées économiques pour les commerces. Il estime également qu'une fan zone garantirait un accès gratuit et populaire aux retransmissions des matchs des Bleus. Le festival Grande Heures Nature s'ouvre ce jeudi 11 juin dans le Grand Besançon avec 4 jours d'animation et d'épreuves sportives en pleine nature. Au programme notamment swim, rum, équidon, mais aussi raid expérience, randonnée gourmande, escalade ou encore activités destinées aux familles et aux scolaires. Pour Willy Joly, directeur du festival, le territoire constitue l'un des principaux atouts de l'événement. On l'écoute.
4: Le territoire s'y prête particulièrement, hein, c'est les richesses locales. Il y a effectivement sur Besançon la nature aux portes de la ville, même dans la ville, puisqu'en moins de 5 minutes depuis le cœur de ville, on peut être véritablement en immersion dans un espace naturel avec nos 7 collines. On a ce dénivelé, cette déclivité, la question du défi sportif. Et puis, au regard des sentiers, on va découvrir un fort, quelque chose de au niveau patrimonial très attractif. La citadelle, bien évidemment, mais il n'y a pas qu'elle. Il y a l'ensemble des forts qui jalonnent les communes. Et du coup, ça permet véritablement de mêler le sport outdoor, le patrimoine, pour en prendre plein les yeux. Et la richesse aussi du patrimoine naturel, il ne faut pas l'oublier.
3: Et puis en football, le retour du FC Sochaux-Montbéliard en Ligue 2 s'annonce sous les meilleurs auspices. 3 ans après avoir quitté le monde professionnel, le club franc-comtois lancera sa saison par un choc de prestige face à l'AS Saint-Etienne le 8 août au stade Bonal. Une affiche entre deux places fortes historiques du football français qui devrait attirer les foules. La météo, retour d'un temps plus agréable demain vendredi sur le territoire du Grand Besançon. L'après-midi devrait être plus lumineuse. Du côté des températures, pour terminer, prévoyez des valeurs comprises entre 12 degrés demain matin pour les minimales et comptez sur des valeurs maximales aux alentours de 25 degrés demain après-midi.

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Pour la suite, on va écouter Alex Warren avec Fever Dream. Et maintenant, voici Angèle et Justice. On adore cette collaboration. Voici What You Want sur Plein Air.

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1: Bonsoir à tous. Se rassembler chaque lundi soir devant les tribunaux et le ministère de la Justice. Voilà ce que demandent plusieurs associations féministes et de défense des enfants, notamment la Fondation des Femmes, après l'électrochoc lié à la mort de Liana. Des rassemblements pour réclamer une loi intégrale contre les violences. Cette coalition va également organiser une grande manifestation le 4 juillet. Une centaine de manifestants à Paris à la mi-journée sur l'esplanade des Invalides pour soutenir une proposition de loi visant à nationaliser ArcelorMittal, le site en difficulté financière. Le gouvernement estime entre 3 et 6 milliards d'euros le coût de cette nationalisation. Christophe Hellul, déclaré coupable d'homicide involontaire, est condamné à 4 ans de prison avec sursis après que son chien Curtis ait tué sa compagne Elisa Pilarski en 2019 dans l'Aisne. La jeune femme était enceinte. Le tribunal de Soissons a également ordonné l'euthanasie du pitbull importé illégalement en France. Selon la justice, Christophe Hellul est responsable d'avoir entraîné Curtis jusqu'à ce qu'il soit conditionné à l'attaque. L'alerte de l'Observatoire français des drogues qui tire la sonnette d'alarme sur l'apparition de 40 nouveaux produits de synthèse. L'Observatoire note une diversification des formes de cannabis avec une progression des produits comestibles. Le rapport pointe également des concentrations de plus en plus élevées pour la cocaïne. Les nouvelles menaces de Donald Trump. Le président américain annonce sur son réseau social que les États-Unis frapperont l'Iran très fort ce soir. Il menace aussi de conquérir certains territoires appartenant au régime et de prendre le contrôle total de ses marchés pétroliers et gaziers. C'est une première au Niger. Le pays promulgue un nouveau code pénal qui criminalise l'homosexualité avec de lourdes peines allant jusqu'à 20 ans de prison. Plusieurs pays africains ont récemment durci leur législation à l'encontre des personnes LGBT. C'est le cas au Ghana et au Burkina Faso. Et puis c'est parti pour 5 semaines de football. La Coupe du Monde débute ce soir avec Mexique-Afrique du Sud pour commencer la compétition. L'équipe de France s'entraîne pour la première fois cet après-midi en public à l'université de Bentley. Les Bleus joueront mardi contre le Sénégal. Voilà pour l'essentiel de l'info. Excellente fin d'après-midi.
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Le duo français Offenbach avec Miles Away sur plein air. 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Pendant qu'on écoute Miles Smith, et tout de suite voici Ravine Lenae sur plein air.

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0: Excellente soirée.
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0: Plein air, c'est les meilleurs tubes sans interruption avec Calvin Harris dans quelques instants, avec Jay-Z, ce sera Satisfy. On écoutera aussi Milky et puis Dua Lipa. Tout ça, c'est juste après un petit coup d'œil sur l'actualité régionale avec la rédaction.
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3: Bonjour à tous, à Besançon, le conseiller municipal communiste Hasni Alem demande la création d'une fan zone pour la Coupe du Monde 2026. Il juge la décision du maire Ludovic Fagot de ne pas en installer contre-productive. Selon lui, un lieu de rassemblement unique permettrait de mieux encadrer les supporters, d'éviter leur dispersion dans les bars et les rues du centre-ville, tout en générant des retombées économiques pour les commerces. Il estime également qu'une fan zone garantirait un accès gratuit et populaire aux retransmissions des matchs des Bleus. Le festival Grande Heures Nature s'ouvre ce jeudi 11 juin dans le Grand Besançon avec 4 jours d'animation et d'épreuves sportives en pleine nature. Au programme notamment swim, rum, équidon, mais aussi raid expérience, randonnée gourmande, escalade ou encore activités destinées aux familles et aux scolaires. Pour Willy Joly, directeur du festival, le territoire constitue l'un des principaux atouts de l'événement. On l'écoute.
4: Le territoire s'y prête particulièrement, hein, c'est les richesses locales. Il y a effectivement sur Besançon la nature aux portes de la ville, même dans la ville, puisqu'en moins de 5 minutes depuis le cœur de ville, on peut être véritablement en immersion dans un espace naturel avec nos 7 collines. On a ce dénivelé, cette déclivité, la question du défi sportif. Et puis, au regard des sentiers, on va découvrir un fort, quelque chose de au niveau patrimonial très attractif. La citadelle, bien évidemment, mais il n'y a pas qu'elle. Il y a l'ensemble des forts qui jalonnent les communes. Et du coup, ça permet véritablement de mêler le sport outdoor, le patrimoine, pour en prendre plein les yeux. Et la richesse aussi du patrimoine naturel, il ne faut pas l'oublier.
3: Et puis en football, le retour du FC Sochaux-Montbéliard en Ligue 2 s'annonce sous les meilleurs auspices. 3 ans après avoir quitté le monde professionnel, le club franc-comtois lancera sa saison par un choc de prestige face à l'AS Saint-Etienne le 8 août au stade Bonal. Une affiche entre 2 places fortes historiques du football français qui devrait attirer les foules. La météo, retour d'un temps plus agréable demain vendredi sur le territoire du Grand Besançon. L'après-midi devrait être plus lumineuse. Du côté des températures, pour terminer, prévoyez des valeurs comprises entre 12 degrés demain matin pour les minimales et comptez sur des valeurs maximales aux alentours de 25 degrés demain après-midi.
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Calvin Harris avec Jay-Z sur Plein Air. Et n'oubliez pas, vous avez la possibilité de nous retrouver sur tous vos appareils directement sur le www.pleinair.net, le portail de votre actualité régionale. Ainsi, vous pouvez nous écouter avec un son en HD sur votre smartphone, par exemple, pour ne pas louper les meilleurs tubes avec Tame Impala dans quelques instants avec Jenny. Et maintenant, voici les frérots de la Vega avec le chant des sirènes. Et ça se passe sur Plein Air. Belle soirée.

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0: meilleurs tubes. On va écouter Avicii dans un instant et puis Temper City. Tout ça, c'est juste après les infos. Il est 18h, on s'installe.
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2: Bonsoir à tous, c'est le grand jour, le coup d'envoi de la Coupe du Monde de football. Ce soir, 48 équipes sur la ligne de départ, une seule soulèvera le trophée le 19 juillet à l'issue des 5 semaines de compétition. Cette 23e Coupe du Monde va se jouer dans 3 pays différents. Le Mexique, le Canada et les États-Unis vont se partager les 104 rencontres de ce mondial. Un mondial qui débutera à 19h30 par la très attendue cérémonie d'ouverture, Christophe Médouget.
3: Oui, et qui dit 3 pays, dit 3 cérémonies d'ouverture, une avant chacun des premier match joué sur chaque territoire. La première ce soir avant Mexique-Afrique du Sud au stade Azteca de Mexico. Au programme un show pyrotechnique, des couleurs, de la danse et surtout beaucoup de musique. Plusieurs chanteurs et musiciens sont attendus et notamment Shakira, l'interprète de l'hymne officiel du mondial. Une deuxième cérémonie est prévue à Toronto demain soir avant Canada-Bosnie et la troisième à Los Angeles dans la nuit de vendredi à samedi, juste avant États-Unis-Paraguay. Parmi les stars attendues, Katy Perry à Los Angeles ou encore Alanis Morissette et VG Dream à Toronto, l'interprète du célèbre ramener la coupe à la maison en 2018.
2: L'équipe de France va devoir un peu patienter avant de faire son entrée en lice. Les Bleus joueront mardi contre le Sénégal à New York avant d'affronter l'Irak et la Norvège. Également dans l'actualité, se rassembler chaque lundi soir devant les tribunaux et le ministère de la Justice. Voilà ce que demandent plusieurs associations féministes et de défense des enfants, notamment la Fondation des Femmes, après l'électrochoc lié à la mort de Liana. Des rassemblements pour réclamer une loi intégrale contre les violences. Christophe Hellul, déclaré coupable d'homicide involontaire, est condamné à 4 ans de prison avec sursis après que son chien Curtis ait tué sa compagne Elisa Pilarski en 2019 dans l'Aisne. La jeune femme était enceinte. Le tribunal de Soissons a également ordonné l'euthanasie du pitbull importé illégalement en France. Et puis, la France salue un marin immense, un courage rare, une lumière au large. Les mots d'Emmanuel Macron après la mort de Charlie Dalin. Le navigateur est mort à 42 ans. Il était le dernier vainqueur du Vendée Globe. Voilà pour l'info, excellente soirée.

0: Avicii sur plein air.
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0: Et avec nous, chaque matin, vous vous réveillez de bonne humeur avec Sylvain et Charlotte entre le lundi et le vendredi de 5 à 9h. 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N'hésitez pas, pour la suite, on va écouter Gims, et maintenant, voici LB1 sur plein air.

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0: Belle soirée. Plein air, c'est l'assurance de profiter de chaque instant tous ensemble avec les meilleurs tubes qui arrivent dans quelques instants. Tom Gregory, on écoutera aussi Boza et puis Martin Garrix avec Ed Sheeran dans Repeat It. Ce sera juste après l'actualité régionale avec la rédaction sur plein air.
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3: Bonjour à tous, le festival Grandes Heures Nature se poursuit jusqu'à dimanche dans le Grand Besançon. Parmi les nouveautés de cette édition 2026 figure le Swim Run, une discipline mêlant course à pied et natation entre Roche-les-Beaupré et Chamart. Autour des compétitions, le public pourra également profiter de nombreuses animations gratuites à Chamart. Plus de 25 000 visiteurs sont attendus durant le week-end. Willy Joly, le directeur de l'événement pour Grand Besançon Métropole, est au micro de la rédaction.
4: Alors le Swim Run, qu'est-ce que c'est? C'est effectivement un enchaînement de course à pied et de natation qui va permettre de retrouver une épreuve utilisant la rivière. On avait un volet plutôt randonnée avec la randonnée kayak. L'an dernier, on avait du paddle. On n'a plus d'épreuve de paddle sur le Doubs, mais on aura de la natation sportive dans le Doubs qui permet de confirmer que cette rivière, elle traverse le territoire. On peut aussi s'en servir comme un outil sportif. Et donc, on partira de Roche-les-Beaupré pour la grande distance à destination de Chamart avec un enchaînement de sections de natation, de course à pied, de natation, de course à pied. Tout ça avec la même tenue. On nage avec ses baskets, on court avec sa combinaison.
3: À Besançon, le conseiller municipal communiste Hasni Alem demande la création d'une fan zone pour la Coupe du Monde 2026. Il juge la décision du maire de Vic Fagot de ne pas en installer contre-productive. Selon lui, un lieu de rassemblement unique permettrait de mieux encadrer les supporters, d'éviter leur dispersion dans les bars et les rues du centre-ville tout en générant des retombées économiques pour les commerces. Il estime également qu'une fan zone garantirait un accès gratuit et populaire aux retransmissions des matchs des Bleus. Et puis en sport, le Palan de Besançon handball féminin poursuit son mercato estival. Les Citadelles enregistrent l'arrivée de 6 nouvelles joueuses, dont Bayouen Da Silva, Jeanne Lejeune, Jade Valadon et les gardiennes Manon Guignard et Paola Diandra Pi de Los Santos. Avec ses recrues mêlant jeunesse, expérience et potentiel, le club bisontin affiche ses ambitions pour la saison prochaine. La météo pour terminer, retour d'un temps plus agréable demain vendredi sur le territoire du Grand Besançon. L'après-midi devrait être encore plus lumineuse. Du côté des températures, prévoyez des valeurs comprises entre 12 degrés demain matin pour les minimales et 25 degrés demain après-midi pour les maximales.

les meilleurs tubes des années 80. On espère vous compter nombreuses et nombreux parmi nous pour passer un bon moment et se remémorer, pourquoi pas, des bons souvenirs. En attendant, j'ai pour vous dans un instant David Guetta et Jennifer Lopez. Et tout de suite, voici Joe sur plein air.

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Henri PFR sur plein air. 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Pour la suite, on va écouter Shakira et Billy dans quelques instants, et tout de suite voici De Palmas avec Au Paradis, et puis vous vous inscrivez pour gagner la PS5 jusqu'à dimanche sur le pleinair.net.

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0: 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Alors préparez-vous, ça débarque dans seulement quelques petits instants. Le temps d'écouter Skip the Use avec We Are Good sur plein air.

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